C'était différent. Il y avait plusieurs bandes, des cadors, des mômes, des motos, des Vespa, deux mobilettes bleues, un Lambretta. Plus la tête de Turc, de qui que ce soit.